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1: Le départ et l'exil reviennent comme des thèmes éternels, peu importe l'endroit du globe où on se trouve. Chaque société humaine, chaque culture traditionnelle connaît ces histoires qui se rassemblent beaucoup et qui, à part de la mélancolie et de la tristesse, apportent l'espoir, parfois.

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Après une virée en Asie, notamment en Chine et en Corée, je vous amène à une visite un peu prolongée du Vietnam. Parmi les chansons de charme enregistrées là-bas entre 1937 et 1954, je suis tombé sur un titre étrange, « La rancœur de l'exil », la musique dite « nouvelle vietnamienne » influencée par les enregistrements français diffusés dans ce pays à l'époque et joués et chantés d'une façon traditionnelle.

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1: Composé et interprété par Out Traon, la rancœur de l'exil était vraisemblablement interdite pendant la résistance anti-française, et cela malgré son caractère plutôt ancré dans le folklore vietnamien, proche du style du Vietnam du Sud. Mais là, la musique d'exil nous amène en Inde, à Côte d'Ivoire et au Congo, et dans un endroit pas vraiment précisé que la fameuse collection sonore d'Alain Lomax définit comme l'Afrique française, c'est-à-dire un territoire colonisé à l'époque. L'enregistrement de cette brève chanson d'exil a été réalisé en 1948 par Henri Lhote, quelque part au Sahara.

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1: Restons encore dans cette atmosphère d'exil avec la musique pensive, plutôt lente et même nostalgique, proposée par le musicien libanais Nassim Malouf, qui joue ses mélodies sur la trompette arabe à quart de ton, fabriquée spécialement pour lui par Selmer.

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1: Le Delta Blues est un style de blues né dans le Mississippi Delta, une région située entre Memphis et Vicksburg, au nord-ouest de l'état du Mississippi. Il ne faut pas le confondre avec le delta du fleuve Mississippi, en Louisiane. Ce genre musical, considéré comme la forme la plus pure et la plus primitive du blues, a émergé au début du XXe siècle, vers les années 20, parmi les Afro-Américains, principalement d'anciens esclaves, qui travaillaient dans les champs de coton et leurs descendants. Le Delta Blues se caractérise par des performances solo durant lesquelles les chanteurs s'accompagnent à la guitare, utilisant le bottleneck, ce fameux tube cylindrique, coiffant un des doigts du guitariste, lui permettant de produire des sons glissés sur les cordes. L'harmonica s'invite également régulièrement. Les thèmes abordés incluent les peines de cœur, les aventures sexuelles, les réflexions sur le salut et la damnation, le tout avec une intensité émotionnelle brute. Les musiciens comme Charlie Patton et Robert Johnson ont marqué ce style avec des compositions introspectives et mélancoliques.

Le Delta Blues, représenté successivement par Robert Johnson dans Crossroads Blues, Son House dans Death Letter, Sonny Boy Williamson avec son harmonica dans Good Morning School Girl, Skip James dans Our Time Killing Floor Blues et Buka White dans Check Em and Down. Le Delta Blues a joué un rôle crucial dans le développement de la musique américaine et reste, un siècle plus tard, une source d'inspiration intarissable pour les artistes contemporains. Le Chicago Blues est un style de blues qui a émergé dans les années 30 en réponse à l'exode rural provoqué par la Grande Dépression. Les Afro-Américains du sud des États-Unis ont migré vers les grandes villes industrielles du nord, telles Chicago ou Détroit, apportant avec eux les racines du blues, notamment le Delta Blues. Le Chicago Blues se distingue par l'utilisation de la guitare électrique, de l'harmonica amplifiée et d'une section rythmique complète comprenant basse et batterie. Les pionniers du Chicago Blues comme Muddy Waters et Howlin' Wolf ont adapté le Delta Blues aux réalités urbaines, se faisant entendre dans les clubs bruyants de la ville. Le genre s'est développé durant les années 40 et les années 50, intégrant des influences jazz et swing. Des labels comme Chess Records et Delmark Records ont joué un rôle crucial dans la diffusion du Chicago Blues, enregistrant des artistes emblématiques comme Willie Dixon, Little Walter et Otis Rush.

Le Chicago Blues avec le titre emblématique I Can't Quit You Baby par Otis Rush, précédé de Muddy Waters dans Hoochie Coochie Man, Howlin' Wolf dans Smokestack Lightning, Little Walter dans Duke et Sonny Boy Williamson II dans Help Me. Le Chicago Blues a indubitablement influencé le rock'n'roll naissant et il est devenu par sa force intrinsèque une sorte de capitale du blues dont l'influence a été conséquente sur les autres styles de blues. Le Detroit Blues est un style qui a émergé en parallèle du Chicago Blues dans les années 30 avec la migration des musiciens du Mississippi vers Détroit, attirés par les opportunités de travail dans les usines. Ce style se distingue par des instruments électriques amplifiés et des influences de jazz et de swing. Moins connu que le Chicago Blues, il a néanmoins produit des artistes de renommée internationale comme John Lee Hooker. Le son de Detroit, souvent plus brut et direct, reflète l'univers industriel de la ville, et il est influencé par le gospel et le R&B. Les paroles, elles, abordent souvent des thèmes de lutte et de survie dans un environnement urbain difficile. Jusqu'aux années 50, le cœur vibrant de la scène de Détroit était situé dans le quartier de Black Bottom, où les musiciens se produisaient dans des clubs et des fêtes privées. Le Detroit Blues reste une expression authentique des défis et des triomphes de la vie urbaine.

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Nous avons écouté John Lee Hooker, Eddie Burns, Alberta Adams et Calvin Frazier, figures emblématiques du Detroit Blues. Le Texas Blues, né au début du XXe siècle parmi les travailleurs afro-américains des champs pétrolifères, des ranches et des camps de bûcherons, a été popularisé par des artistes tels Blind Lemon Jefferson dans les années 20. Ce dernier a introduit des improvisations jazz dans son jeu et un accompagnement à une seule corde sur la guitare, influençant de nombreux musiciens ultérieurs. Dans les années 30, des artistes comme T-Bone Walker ont popularisé l'utilisation de la guitare électrique, ajoutant une nouvelle dimension au Texas Blues. Le genre a évolué ensuite, incluant des influences de la musique country et du rock, notamment dans les clubs d'Austin dans les années 1960 et 70. Des figures notables comme celle de Stevie Ray Vaughan ont contribué à la renaissance du genre dans les années 80. Les paroles abordent souvent des thèmes de bravoure et de résilience, et les musiciens texans sont particulièrement reconnus pour leur capacité à improviser et à ajouter une touche personnelle à chaque performance, rendant chaque concert assez mémorable.

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1: Sur Encore un Monde, nous étions en compagnie de T-Bone Walker avec Mean Old World, Stevie Ray Vaughan avec Pride and Joy, Lightning Hopkins dans Moyo Hand et Freddie King avec le titre Have You Ever Loved a Woman, représentant le Texas Blues. Place au Memphis Blues qui, de son côté, a émergé dans les années 20 et 30 à Memphis, Tennessee, au bord du fleuve Mississippi. Ce style se distingue par son association avec Beale Street, le principal lieu de divertissement de Memphis, où de nombreux musiciens se produisaient dans les clubs et les spectacles de vaudeville. Les pionniers du Memphis Blues, tels que Frank Stokes, Sleepy John Estes, Fury Lewis et Memphis Minnie, ont contribué à façonner ce style avec des performances dynamiques et des compositions émotionnellement poignantes. Les paroles abordent souvent des thèmes de passion, de douleur, de rédemption, capturant l'essence de l'expérience humaine. Contrairement à d'autres styles de blues, le Memphis Blues intègre des éléments de jug bands pour rajouter un côté festif, avec des instruments faits maison comme des jugs, des cruches dans lesquelles on souffle, des washboards, des planches à laver que l'on gratte ou que l'on frotte avec des dés à coudre ou des cuillères, et des kazoos, instrument qui n'a pas sa traduction en français, mais dont on peut vous dire qu'en fredonnant dans l'instrument en question, cela fait vibrer une membrane et produit un son très distinctif, le fameux bzzz. En voici un très bel exemple dans le premier morceau de cette série illustrant le Memphis Blues avec la chanteuse Haiti Art et le Memphis Jug Band dans le titre « Cocaine Habit Blues ».

B.B. King dans 3 O'Clock Blues, représentant le Memphis Blues après la Seconde Guerre mondiale, où l'introduction des instruments électriques a transformé ce style, donnant naissance à des artistes légendaires comme Ike Turner, Albert King et bien sûr le déjà cité B.B. King. Ces musiciens ont non seulement popularisé le blues électrique, mais ont également jeté les bases du rhythm and blues et celles du rock'n'roll. Passons maintenant au Piedmont Blues, un genre qui se distingue par une méthode de jeu de guitare spécifique appelée finger picking. Cette technique utilise le pouce pour jouer des notes basses en alternance régulière, tandis que l'index, et parfois d'autres doigts, joue une mélodie syncopée sur les cordes aiguës. Originaire, il va de soi de la région du Piémont, qui s'étend de la Virginie à la Géorgie, sur la côte est des États-Unis. Le style Piedmont Blues a émergé dans les années 20. Les musiciens de ce style viennent également du Maryland, du Delaware, de la Virginie occidentale, de la Pennsylvanie, de la Floride et d'autres États voisins. Le Piedmont Blues se caractérise par des rythmes rapides et virtuoses, souvent influencés par le ragtime, le gospel, les airs de violon traditionnels et la country. Parmi les artistes emblématiques de ce genre, on trouve Blind Boy Fuller, Reverend Gary Davis, Blind Blake et Sonny Terry. Voici tout de suite trois morceaux estampillés Piedmont Blues, à commencer par Etta Baker avec One Dime Blues en compagnie de Taj Mahal, suivi du fameux Reverend Gary Davis avec Death Don't Have No Mercy, La Mort N'a Aucune Pitié, et Out in the Blues avec Sonny Terry et Brownie McGee.

Hootin' the Blues, ce qui en français signifie ululer le blues ou chanter le blues, par Sonny Terry à l'harmonica et Brownie McGee à la guitare. C'était là un exemple parfait de Piedmont blues, souvent plus léger et plus mélodique que d'autres styles de blues, avec la technique dite du finger picking à la guitare et la technique du hootin' ou whippin' pour l'harmonica, terme d'ailleurs contenu dans le titre Hootin' the Blues, une technique caractérisée par des sons rapides et rythmiques de l'harmoniciste, souvent accompagnés de cris et de souffles audibles, ce qui crée une ambiance très énergique et dynamique, comme vous l'avez entendu, apportant outre une évidente complexité technique, une énergie joyeuse communicative. Passons maintenant au West Coast Blues, un style qui a émergé dans les années 40 et 50 sur la côte ouest des États-Unis, notamment en Californie. Ce genre se distinguant par son influence jazz et swing, avec des arrangements sophistiqués et une utilisation fréquente du piano et de la guitare électrique, génère une ambiance détendue et classieuse, typique des clubs de la région. Le West Coast Blues est donc souvent plus urbain et raffiné que d'autres styles de blues, avec des paroles abordant des

thèmes universels tels l'amour, la perte et la vie dans les grandes villes. Les artistes emblématiques incluent Lowell Falson, que nous allons écouter dans Reconsider Baby, ainsi que Charles Brown avec Drifting Blues et Percy Mayfield avec Please Send Me Someone to Love.

Nous venons d'entendre Lowell Folsom, Charles Brown et Percy Mayfield, des figures emblématiques du West Coast Blues. Le mot « swamp » signifie « marais » ou « marécage ». Il désigne une zone de terrain bas et humide où l'eau s'accumule, souvent partiellement ou temporairement inondée. Dans le contexte du swamp blues que nous allons aborder, le terme fait, on le devine, référence à l'origine géographique ainsi qu'à l'ambiance du style musical lui-même. Le swamp blues est né dans les années 50 en Louisiane. Ce genre se reconnaît à son rythme lent et hypnotique, souvent accompagné de guitare slide et d'harmonica. Les paroles abordent des thèmes de vie quotidienne dans les marécages, avec une ambiance parfois sombre et mystérieuse sur certains morceaux. Slim Harpo est l'un des artistes les plus connus de ce style, avec des morceaux comme I'm a King Bee et Raining in My Heart. Lazy Lester avec son titre Patrol Wagon Blues et Tab Benoit avec Medicine sont également des figures importantes du swamp blues.

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Slim Harpo, Lizzie Lester et Tab Benoit, des artistes emblématiques du Swamp Blues sur Okora Monde. Ce n'est pas terminé. Après le Delta Blues, le Chicago Blues, le Detroit Blues, le Texas Blues, le Memphis Blues, le Piedmont Blues, le West Coast Blues et le Swamp Blues, eh bien passons maintenant au Soul Blues, un genre qui a émergé dans les années 60 en fusionnant le blues traditionnel avec des éléments de la soul music. Ce style se caractérise par ses voix puissamment expressives, des arrangements orchestraux très soignés et des rythmes plutôt entraînants. Les paroles abordent souvent les thèmes de l'amour, de la douleur, de la résilience. Otis Redding est l'un des artistes les plus célèbres de ce genre avec Try a Little Tenderness. Nous écouterons à la suite de ce méga-tube ces autres figures importantes du soul blues que sont ZZ Hill avec Down Home Blues, Milton Little avec Losing End et Little Johnny Taylor avec Everybody Knows About My Good Thing.

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1: Otis Redding, ZZ Hill, Milton Little et Little Johnny Taylor, des figures emblématiques du soul blues sur Okora Monde. Nous passons au gospel blues qui, de son côté, est un genre né dans les années 30, fusionnant les éléments de gospel traditionnel et de blues. Le gospel blues se caractérise par des voix puissantes, souvent des ensembles vocaux, par des harmonies riches et des paroles évangéliques relatives au Good Book, la Bible. Les artistes de gospel blues abordent souvent des thèmes de foi, de rédemption et de lutte spirituelle. Aretha Franklin, connue comme la reine de la soul, a également marqué le gospel blues. Nous allons l'écouter dans Bridge Over Troubled Water. À sa suite viendront d'autres artistes importants pour le genre, tels le groupe The Swan Silverstones, qui nous interprétera Brighter Day Ahead, Sister Rosetta Tharpe, qui nous chantera In the Garden, et Blind Willie Johnson, qui nous interprétera Dark Was the Night, Cold Was the Ground.

Nous venons d'écouter Aretha Franklin, The Swan Silverstones, Rosetta Tharpe, Blind Willie Jensen et Blind Lemon Jefferson, des artistes emblématiques du gospel blues. Le country blues, quant à lui, est un style de blues qui a émergé dans les zones rurales du sud des États-Unis au début du XXe siècle. Ce genre se définit par des performances acoustiques, souvent en solo, avec des guitares et des harmonicas. Les paroles abordent des thèmes de la vie rurale, de l'amour et de la perte. Robert Johnson, Lead Belly et Big Billy Brunzy sont des figures emblématiques du country blues. Voici quelques morceaux représentatifs avec Robert Johnson dans Come On In My Kitchen, Lead Belly avec Old Riley, Big Bill Brunzy avec Guitar Blues et Lowland Blues, Mississippi John Hurt avec Candyman Blues et Sun House avec Grinning In Your Face.

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1: Nous venons d'entendre Robert Johnson, Lead Belly, Big Bill Brunsey, Mississippi John Hurt et Son House, figures emblématiques du country blues. Refermons notre balade blues à travers les États-Unis d'Amérique par le North Mississippi Hill Country Blues, un style de blues qui est apparu dans les collines du nord du Mississippi. Ce genre se caractérise par des rythmes répétitifs et hypnotiques, souvent accompagnés de guitares slide et de percussions minimalistes. Les paroles abordent des thèmes de la vie quotidienne et de la lutte. R.L. Burnside et Mississippi Fred McDowell sont deux figures emblématiques de ce genre. Voici deux de leurs morceaux. Poor Black Matty par R.L. Burnside et I Wish I Was in Heaven par Mississippi Fred McDowell avec Dennis Gardner et Matty Gardner.

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1: 3 heures consacrées aux musiques du Kurdistan sur votre web radio des musiques du monde, avec l'une des plus grandes voix de la musique classique perse et qui rend ici hommage à la culture kurde.

comme Sharam Nazeri, Kayhan Kalor est lui aussi iranien et lui aussi un grand défenseur de la culture kurde. C'est l'un des plus grands interprètes actuels du Kamanché, cette vielle à pic largement répandue sous différentes appellations en Asie centrale et qui est apparue en Iran au XVe siècle. Le projet à suivre s'intitule « Avniyak », autrement dit « Chacun a besoin de chacun, chacun est là pour l'autre » en kurde. Aynur, elle, est kurde de Turquie et puise dans le répertoire populaire dont certaines mélodies sont connues depuis plus de 300 ans. Quant à Semil Kosgiri, il vient d'une famille kurde alévi dont la spiritualité se rattache à d'anciennes croyances issues d'Anatolie et de Mésopotamie, dont le zoroastrisme. Le tambour dont il joue est lui un luth à longs manches dont le caractère est sacré pour les alévis. Voici la belle expression de leur rencontre avec également Salman Gambarov.

Les Kurdes firent leur apparition en Orient sans doute vers le second millénaire avant Jésus-Christ. Ils occupent un territoire aussi vaste que la France, s'étalant sur 4 États actuels, l'est de la Turquie, le nord de la Syrie et de l'Irak, et la frontière ouest de l'Iran. Malgré les différences dans les modes musicaux utilisés, liés souvent aux traditions du pays où ils sont établis, et 3 dialectes légèrement différents, on reconnaît chez les Kurdes un style commun, identifiable à travers les chants des troubadours kurdes, les Dengbej. Ce que vous venez d'entendre et entendrez à suivre est issu des archives sonores du père de Issa Hassan, enregistré dans les années 50 lors de soirées où les amis de passage remerciaient leur hôte en chantant jusqu'au petit matin.

Après le chant vibrant du bard de Temo, que l'on peut retrouver au label Okora aux éditions Radio France, voici le projet Nishtiman, ce qui signifie tout simplement « patrie » en kurde. Il réunit ce projet des musiciens des quatre pays sur lesquels s'étale la nation kurde et célèbre les musiques kurdes qui sont souvent gaies, enlevées, joyeuses, tendues vers la jubilation, le plaisir partagé ou la pure expression festive. Voici une danse du vent signée Sohrab Purnazeri, également interprète de la vielle Kamanché.

premier album du trio Nishtiman, à présent, Kurdistan est tout un programme en soi. On y entend aussi bien des airs de danse, rappelant la simplicité de la vie agraire, ou de la musique du luth tambour, plongeant loin dans le raffinement des confréries soufis, des éléments traditionnels et des mariages du XXIe siècle aussi. Le tambour, qui n'a rien à voir avec l'instrument de percussion auquel on pense immédiatement, c'est un instrument à cordes pincées qui se joue avec les doigts et une technique très complexe qui n'est pas sans rappeler celle de la guitare flamenca, dont elle est peut-être une source sur la longue route des gitans depuis le Rajasthan jusqu'en Andalousie. Voici une improvisation inspirée par la musique sacrée des derviches Ahle Hak, basée au Kurdistan iranien.

surtout le beau paradoxe d'Issa, l'un des musiciens les plus imaginatifs de la musique kurde actuelle. Lui qui est né au Liban dans une famille homérie. C'est une tribu kurde célèbre pour ses musiciens et ses danseurs, souvent comparée d'ailleurs aux gitans et aux tziganes, alors que pourtant lui-même, Issa, n'a jamais mis les pieds au Kurdistan. Et c'est alors que nous retrouvons dans notre programme un Perse amoureux de la culture kurde au Kamanché, Kaylan Kalor, dans un projet partagé avec le kurde Ali Akbar Moradi, interprète lui du luth tambour, longtemps associé au répertoire mystique, pour une vaste improvisation sur les différents modes de la musique kurde.

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1: بسم الله الرحمن الرحيم.

Après l'islamisation d'une bonne partie du peuple kurde, le tambour, ce luth au jeu de doigts si riche et troublant, fut l'instrument privilégié des soufis. Nous pénétrons là dans l'univers des odes mystiques des Kurdes d'Iran et de leurs différents modes, leur makam particulier qu'Ali Akbar Moradi a fait sien dès son plus jeune âge. Ce disque présente plusieurs chants de la tradition des Al-e-Hak ou Yarsan, les adeptes de la vérité divine, une secte ésotérique qui a fait du tambour l'objet central de ses rituels.

à suivre sur votre web radio des musiques du monde, un macam ancien pour le luth tambour, qui se joue, ou se chante d'ailleurs, au moment du lever du soleil. La pièce composée à la base de ce macam tente d'illustrer l'image du soleil donnant vie à la terre.

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La Pologne sur Okoramonde avec une belle valse qui nous vient de Przeworsk, ville sise dans le sud-est du pays. Cette valse était interprétée par l'ensemble Tournevire. À venir, une mazurka de noces de la région de Radom, au centre de la Pologne, à 100 km au sud de Varsovie. Nous écoutons Stanisław Stępniak, musicien populaire aveugle né en 1935, ici enregistré en 1993, à l'accordéon à pédales.

La Pologne sur votre chaîne des musiques du monde avec quelques extraits du disque Pologne, instruments populaires de la collection Okora Radio France. Des enregistrements réalisés entre les années 70 et 80, de Zakopane à Przeworsk en passant par Istebna et Chamotouli, où cornemuses, violons et voix paysannes prolongent la mémoire musicale des montagnes polonaises. Nous voici à présent embarqués dans un parcours musical qui témoigne des innombrables résiliences de peuples victimes d'oppressions et de massacres, de peuples ayant souffert sous le joug de tyrans. À travers le XXe et le XXIe siècle, de nombreux exemples se présentent, arméniens, juifs, rwandais et tant d'autres encore. Les chants que nous allons entendre, issus de traditions variées, illustrent comment la musique a accompagné et soutenu ces communautés face à l'adversité et comment elle a pu les aider à survivre.

Sarah Gorby est née en 1900 et elle est morte en 1980. Avant la Seconde Guerre mondiale, elle a beaucoup voyagé à travers le monde, recueillant le folklore de nombreux pays, l'annotant et l'étudiant. Puis est venue la déportation et l'élimination des Juifs d'Europe par les nazis. Elle s'enfuira avec son mari vers Haïti. Après la guerre, elle a beaucoup œuvré au travail de mémoire et notamment à la préservation des chants des ghettos. Elle en sélectionna une douzaine parmi des centaines qu'elle enregistra pour le label Arion dans le courant des années 70. Nous écoutions les quatre chants évoquant les enfants. Les orchestrations sont signées Jacques Lasserie. Place à présent à trois chants du ghetto de Varsovie, les deux premiers interprétés par Norbert Horowitz et le troisième par Sarah Gorby que nous retrouverons.

Prière pour les morts d'Auschwitz, chantée par Shalom Katz, une séquence qui fait penser au chef-d'œuvre de Vittorio De Sica, Le jardin des Finzi Contini, puisqu'à la fin de ce film, c'est Shalom Katz lui-même que l'on entend dans cette même prière. Juste avant, les chants du ghetto de Varsovie étaient interprétés par Sarah Gorby et Norbert Horowitz. La mémoire des chants et de la culture musicale dans le ghetto de Varsovie participe de la commémoration de ces événements tragiques survenus dans cet endroit créé en octobre 1940 par les autorités nazies, endroit qui abrita jusqu'à 400 000 juifs entassés dans des conditions extrêmes. Surpopulation, famine, épidémie, froid, violence étaient leur quotidien.

Les Stones de Casablanca, le groupe Nas El Gewan, fondé au début des années 70, qui interprétait successivement Sabra et Shatila, et à l'instant Palestine, chanson de solidarité inscrite dans le mouvement culturel maghrébin et arabophone des années 70. Accueillons à présent dans nos oreilles le chant d'artistes palestiniens, successivement Monaim Adwan, né à Rafah, dans la bande de Gaza, Ahmad Al-Khatib, né en Jordanie, de parents réfugiés palestiniens, et enfin le groupe palestinien Karloma. Ces trois artistes et groupes nous interprètent successivement « Amour envoûtant »,« L'oiseau qui vole » et « Le Nil blanc ».

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2: Le groupe Arras nous interprétait Ouf, un extrait du disque Palestinian Sounds, une compilation de musique et de chansons palestiniennes. Poursuivons notre programme évoquant les résiliences des peuples opprimés à travers les 20e et 21e siècles. Place à l'Arménie, dont le génocide de 1915-1916 naît un siècle après les faits, pas toujours reconnu de tous les pays autour du globe. Les Américains, par exemple, ne l'ont reconnu que très récemment. Nous laissons l'ouverture de ce set arménien à Djivan Kasparian, musicien légendaire, au doudouk, au bois arménien à hanches doubles. Il nous interprète Aravot Louzo, lumière du matin.

Le barde arménien Gagik Mouradian et son ensemble nous interprétaient Sounyat Sarer, un poème que l'on peut traduire par « les montagnes de Siounik », le Siounik ou la Siouni étant une région montagneuse du sud de l'Arménie. Dans cette ode, il est dit « montagnes de Siouni, j'ai vu bien des sommets dont on chante l'éloge, mais c'est toujours de vos cimes à vous que j'ai la nostalgie ». Ces montagnes, évoquées par le poète Achot, peuvent être perçues intemporellement comme un symbole de la force, de la dignité et de la persévérance du peuple arménien face aux invasions et aux souffrances historiques. Du sud du pays, nous partons vers le nord-est, dans la région de Tavouche, en compagnie du joueur de doudouk Zaven Azibekian, qui nous interprète une suite de trois mélodies.

Léon Satoyan nous interprétait un air de berger au doudouk, instrument qui à lui seul évoque irrémédiablement et avec force émotion l'Arménie. Le disque dont nous allons écouter à présent deux extraits est essentiellement consacré à Sayat Nova, l'une des figures les plus importantes parmi les Ashouks arméniens. Le terme Ashouk, apparu déjà dans la littérature arménienne des 15e et 16e siècles, désigne en arabe le mot « amoureux ». Et d'une manière générale, c'est le nom que se donnent les troubadours dans la tradition orientale. Alors, les Ashouks qui jouent sur ce disque, cinq musiciens, constituent l'ensemble de musique arménienne. L'improvisation introductive au kanoun est signée Aram Andon Kerovpian et c'est Ruben Arutunian qui...

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1: Rouben Aroutunian au chant, l'ensemble de musique arménienne, enregistré lors du concert du 2 décembre 1982 à l'Opéra Comique à Paris, dans deux morceaux basés sur des poèmes de Sayat Nova. Le premier, un chant d'amour précédé d'une improvisation au kanoun, Dun en Gelken, te voilà qui rentre à la maison. Et à l'instant, Paraten Meratz, un chant élégiaque. Nous quittons nos amis arméniens pour nous diriger vers le Rwanda, autre grand pays résilient, avec deux artistes du CRU, Jean-Paul Samputu et Cécile Caillé-Rébois. Le premier chante Karame Mwana, Chérissez les enfants, morceau d'une infinie tendresse. La seconde chante Bahiré, béni, heureux, tout aussi lumineux et tendre.

La Rwandaise Cécile Kayirebois chantait à cappella en langue kinyarwanda le très beau titre Bahiré. Bahiré étant un prénom masculin très courant au Rwanda, signifiant littéralement béni, chanceux ou bien encore heureux. Retrouvons à nouveau ces deux artistes rwandais dans le même ordre. Jean-Paul Samputu chante accompagné d'un chœur une chanson de louange, Singizwa, loué soit Dieu. Et Cécile Kayirebois chante juste après Ubupfugi, un mot qui évoque le fait d'être orphelin.

le groupe rwandais The Good Ones chantait « Despite it all, I still love you, dear friend ». Malgré tout, je t'aime toujours, cher ami. Une vraie merveille, c'est la seconde plage de leur album « Rwanda, you should be loved ». Rwanda, tu devrais être aimé. Le porc-aïmos, littéralement le dévorement en Romanie, désigne l'extermination, l'holocauste des Roms et des Sintés par les nazis et leurs collaborateurs entre 1939 et 1945. Environ 500 000 personnes furent tuées, soit une part comparable en proportion à celle du peuple juif. Contrairement à la Shoah, cette tragédie n'a longtemps laissé presque aucune trace institutionnelle. La mémoire a surtout survécu dans les voix, les chants et la transmission orale. Alors voici la chanteuse rome tchèque Ida Kelarova, d'origine morave rome, et le chanteur rome Desiderius Douzda, dit Dezo, et leur groupe Romano Rat. Ils nous interprètent Mamo na Birinaf, Maman, je meurs, une belle ballade typique des ballades roms qui expriment la douleur, l'exil, le deuil.

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1: À la suite des artistes Kelarova et Dezo, c'est le clarinettiste romani bulgare d'origine turque Ivo Papasov et son Bulgarian Wedding Band avec la chanteuse Maria Karafiezeva qui nous ont fait planer sur Okora Monde avec à l'instant le morceau Mamo Marie Mamo. Il laisse la place au Serbe Saban Bajramovic, à savoir l'un des plus grands chanteurs roms de l'ex-Yougoslavie et même, allons-y gaiement, le roi de la musique rome. Son instrument lui permet de passer de la mélancolie la plus profonde à une joie intense. Résilience, disions-nous.

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1: L'eau est la vie, et puisque c'est une condition, même à la vie, des anciens l'ont incorporé dans leur chant comme un des thèmes les plus importants. On va donc parler de l'eau, on va la célébrer, on va la chanter, danser et jouer aussi, mais surtout pas gaspiller, parce que de nos jours, l'eau se fait de plus en plus rare et que l'accès à l'eau potable n'est pas une évidence sur cette planète. Et même en Europe, dans les régions traditionnellement riches en sources d'eau, il peut y arriver d'en manquer. De la Macédoine, en Pologne, en passant par la Bohême, la Slovaquie, la Serbie et la Russie, l'eau coule à flot. Pour le moment.

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1: Le voodoo drum nous amène ailleurs maintenant, au Cameroun, Gambie, au Congo, Guinée, Côte d'Ivoire, bref, sur le continent africain où l'eau est encore plus précieuse qu'ailleurs. Elle y est célébrée d'une manière différente aussi, à commencer par les tambours à l'eau qui rassemblent à un jeu où le rythme prend la part prédominante tout naturellement. Mais la musique des pygmées Baka est parfois mystérieuse. De leur forêt, nous passons plus au sud d'Afrique en s'arrêtant un moment dans le studio où Fode Moussa Sousso a joué en duo avec le compositeur américain Phil Glass. Cora et piano, ce n'est pas si mal en effet.

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0: Très bien.
1: Bravo.

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1: À masque, petit oiseau, c'est un masque qui mange de l'eau. Et la musique rythmique de Malinké guinéen termine cette escapade africaine aquatique. Nous voilà à nouveau en Europe, en Alsace plus précisément, où une servante s'est fait battre pour avoir renversé la cruche à eau. Après des comptines de cette région, nous passons en Flandre, en Chine et au Vietnam pour atterrir à nouveau dans le monde germanique avec l'incontournable figure des contes populaires, Landin. Celui-ci est très sauvage apparemment.

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1: Après cet extrait de l'album fantasque Mythomania du groupe Bernd Gesslin, nous allons écouter les chants consacrés à l'eau un peu partout dans le monde, en commençant au Maroc, où il y a question de vendeurs d'eau. Après quoi, une capture du concert parisien de Majid Khalaj nous amène sur les terres perses, en parlant, dans cette musique de transe et de dévotion, de l'eau de vie.

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1: Après des morceaux venant de l'Amérique du Sud, de l'Afrique et du Vietnam, qui rivalisent en matière de ferveur, nous allons contempler des eaux des Pays-Bas, et ça bizarrement depuis l'Angleterre. Puis un petit crochet par Saint-Malo, un autre par l'Europe centrale pour voir, ou plutôt pour écouter une rivière des souhaits dans le style tzigane, et encore un autre par la Colombie. Nous voilà atterris aux Antilles françaises et nous sommes tout de suite comptés aux problèmes d'eau.

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1: Un bouquet de mélodies britanniques avec le thème aquatique ou pas, ces chants d'Irlande, d'Écosse et d'Angleterre avec un emprunt américain tout de même, nous montrent l'art de chant choral de l'Université de Dublin. Rafraîchis ainsi, nous pouvons repartir à Vanuatu, à Madagascar et en Chine.

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1: C'est à la rencontre des musiques d'Al-Andalus que votre web radio des musiques du monde signée France Musique vous propose de glisser une oreille ou les deux avec par exemple cette Mouachacha orientale.

musique de la Séville médiévale dans la tradition du Maalouf tunisien et de la Mouachara, la forme poétique orientale héritée d'Al-Andalus. Et la Tunisie, où l'illustre musicien Ziryab, chassé de Bagdad car il faisait de l'ombre à son maître, s'est arrêté sur sa route vers Cordoue, vers l'Andalousie. Et c'est à Cordoue qu'il s'établira pour fonder ce fameux style andalou. Nous sommes aux environs de l'an 830, un style de plus en plus métissé qui va s'épanouir jusqu'à la prise de Grenade par les rois catholiques en 1492. Oudiste, compositeur tunisien et grand connaisseur de la musique arabo-andalouse, Anouar Brahem s'inspire de cet héritage et le prolonge en évoquant ici Ronda, capitale au temps d'Al-Andalus du chef berbère Abou Nour.

Habib Guerroumi fait revivre ici la sensation d'Al-Andalus de manière aussi dépouillée que totalement poétique, avec ici un extrait de la Nouba Sika, destiné à être joué plus particulièrement entre 13 et 14 heures, ce qui n'est pas tout à fait le cas ici, il faut bien l'avouer. Habib Guerroumi, qui s'accompagne du luth traditionnel qu'est le oud, tout comme Sultana Daoud, qui se fera connaître sous le pseudonyme de Renette Doran, devenue aveugle dès l'enfance et à qui sa mère avait souhaité un métier qui l'égaye, tout en égayant les autres, elle ne pouvait être mieux exaucée.

Sami El Maghribi, né Salomon Hamzalag, oudiste et chanteur marocain, extrêmement populaire au Maroc et au-delà, dans la vaste diaspora maghrébine à travers le monde. Surnommé le chanteur de l'émotion, il compose une musique basée sur le système modal de la nouba arabo-andalouse dite Garnati, rapportée à Tlemcen par les derniers occupants musulmans de Grenade. Et c'est vers la nouba zidane que nous nous tournons ensuite sur Au Courant Monde et sur l'application Radio France, ou plutôt un extrait de ce vaste corpus avec Beïdja Ra'al et son ensemble, qui nous rappelle qu'à l'époque d'Al-Andalus, c'était les voix féminines qui dominaient.

À tout seigneur, tout honneur, avec Lily Boniche à l'instant sur votre web radio des musiques du monde signée France Musique. Lily Boniche, disparue en 2008, virtuose du oud à 15 ans et qui anime dès ce jeune âge une émission consacrée au répertoire Hafzi sur Radio Alger. Un chanteur qu'une comtesse épousée par lui a voulu retirer, chose inconcevable, des scènes, sans véritable succès, il faut bien le dire. Car Lily Boniche était presque à lui seul l'expression même du shaabi, genre populaire né au début du XXe siècle et dérivé justement de la musique arabo-andalouse d'Alger. Toute une poésie à la fois rugueuse et solaire.

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1: Oui, oui, vous êtes bien à l'écoute d'Okora Monde et sur l'appli Radio France, pourquoi pas. Et au chapitre des grands héritiers de la musique arabo-andalouse, après l'inimitable Lili Boniche, chantre de la musique arabe, voici Marcel Khalife, virtuose libanais du oud, qui se lance avec son album Jadal dans le grand jeu de l'entente conflictuelle entre compositeurs et interprètes dans la musique orientale, qui est largement basée sur la tradition orale, certes, mais par conséquent aussi sur la capacité de l'interprète à en repousser les limites par le biais de l'improvisation. Et c'est de ce conflit positif que naît l'œuvre, maillon indispensable à la poursuite de l'aventure musicale.

héritage d'Al-Andalus sur votre web radio des musiques du monde signée France Musique. Al-Andalus, c'est cette période de 8 siècles au Moyen-Âge où l'Espagne et surtout l'Andalousie se trouvèrent sous domination musulmane. C'est une période d'éclosion pour la poésie, la musique et la danse, et à laquelle rend un hommage créatif ici Eduardo Paniegua, qui a la particularité d'être aussi architecte, ce qu'est sans doute aussi à sa façon Nassim Maalouf, libanais tout comme Marcel Khalife, et père d'un certain Ibrahim Maalouf qui a fait du chemin depuis. Et c'est lui, Nassim Maalouf, le père, qui invente la trompette en quart de ton pour respecter au plus près les tempéraments particuliers de la musique arabe, mais aussi pour lui apporter en retour finalement le souffle particulier de ce bel instrument. Et voici Nassim Maalouf dans un extrait de ses Prières en exil.

Ibrahim Maalouf, le bien connu désormais et plus volontiers tourné vers le jazz, Ibrahim Maalouf, après Nassim Maalouf, son père, qui formé au chant liturgique byzantino-arabe, s'est pris de passion pour la trompette qu'il étudie pour finir avec Maurice André au CNSM de Paris et qu'il adapte aux exigences harmoniques de la musique arabe. Après la toute récente trompette, dans l'histoire de la musique orientale tout du moins, voici l'éternel oud, le luth de cette tradition, dans une autre évocation de la nouba, héritière maghrébine des musiques d'Al-Andalus. Le oud donc est le mode rast dil, le mode de do et de sol qui se jouait au lever du soleil, d'où ce mélange particulier d'exaltation et de mélancolie intime qu'il suscite.

Bachar Mar Khalife, fils du oudiste Marcel Khalife, que nous évoquions tout à l'heure sur Okora Monde et sur France Musique. Bachar Khalife, de plein pied dans le monde musical d'aujourd'hui, sans oublier, bien au contraire, la richesse de son héritage musical oriental. Lui qui est né à Beyrouth, arrivé très jeune en France, au plus dur de la guerre au Liban, et qui étudia par la suite au Conservatoire supérieur de musique de Paris dans la classe de piano. Retour à la musique de son père, Marcel Khalife, qui justement, au moment de cette guerre civile au Liban, choisit lui aussi d'inscrire la tradition musicale qu'il incarne dans le temps d'alors, en mettant en musique notamment des poèmes palestiniens, et ici en particulier les mots de Mahmoud Darwish. Là encore, s'exprime de manière très sensible son attachement à la musique arabo-andalouse.

aussi créative que respectueuse. Autre héritier spirituel et musical d'Al-Andalus, muezzin de formation, voici venir le oudiste tunisien Dafer Youssef à la saisissante voix, normal pour un muezzin, me direz-vous, et dans un album où c'est de nouveau l'univers du jazz qui transmet l'esprit d'Al-Andalus, un album qu'il dédie à la figure du grand poète arabe que fut Abou Nawas.

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Le flamenco, lui aussi héritier, entre autres, d'Al-Andalus, sorte de fusion bien souvent entre ce répertoire et l'apport déterminant des gitans sur ce qui fut le cœur du territoire dominé par les musulmans dans ce Moyen-Âge espagnol, territoire qui correspond largement à l'actuelle et bien nommée Andalousie. Avec à l'instant la perle de Cadiz, reine du Cante por Bulerías, mais que vous avez pu écouter ici dans une saeta, cette forme si particulière de prière, comme venue du fond des âges et de l'âme, à nu et sans artifice aucun. Autre voix inoubliable à suivre, pendant masculin de la perla, pourquoi pas, la voix du forgeron gitan Agujetas et son rajo particulier, cette émotion proprement tripale qu'il mettait dans la ceguerilla. Vamos allá.

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C'était un échantillon sonore de la collection du Centre national de la recherche scientifique et du Musée de l'Homme, le chant du monde. Et pour cause, ce n'était pas la voix humaine chantante, mais une clarinette double du Rajasthan qui se trouve au début de notre route musicale tracée par les instruments doubles dont le monde. Après la clarinette, nous continuons toujours au Rajasthan par la flûte double nommée Pawa, maniée ici par Doda Langa. Son instrument est un peu différent, le tuyau mélodique est plus court que le bourdon, et le dit Doda, qui appartient à la communauté des musiciens appelés Langa, va nous jouer une mélodie très populaire dans la région de Manganyar, appelée Mendi. Ensuite, nous restons parmi les Langa, mais dans la région désertique de Manganyar justement, pour écouter la pièce Sindhi Bairavi pour clarinette double, Murali, accompagnée par la vielle appelée ici Sarinda.

0: À la fin, c'était deux solos de flûte double Sitara, un instrument typique des musiciens du désert, qui d'habitude joue pour les modestes éleveurs de chameaux, de chèvres et des moutons de la région. Rijmal, le jeune musicien Langa du village Barnava, a joué le premier solo comprenant une longue introduction et deux mélodies différentes, et dont le second, c'était Karim, Langa du village Bikodai. Son morceau était introduit par un prélude appelé ici Duha et suivi par le Raga Gund Malhar. Tous ces instruments à vent double demandent une technique de respiration continue qu'on appelle aussi la respiration circulaire pour assurer la stabilité de bourdon qui accompagne la mélodie.
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0: L'apparition des instruments doubles n'a pas contourné l'Europe. On peut les croiser dans les Balkans, en Europe centrale, mais aussi en Biélorussie, d'où viennent quelques exemples de cet instrument sur lequel on joue des lignes mélodiques en parallèle, comme nous montre Ivan Muraviov. Et c'est juste après les chants de Dafinka Stoyaneva-Paneva et Nikolina Kirova autour de la vie du village bulgare, chant lié au travail aussi, et au dire de certains ou certaines Todor Todorka. Ces chants peuvent bien concerner le jardin aussi, tout simplement, où se trouve une viorne, par exemple, décrit ici par le chant d'un groupe de 8 femmes.

une Viorne dans le jardin, cela peut être très joli, comme le chantent ces huit femmes bulgares, même si on ne précise pas s'il s'agit d'une Viorne rose, poilue, ou bien celle d'hiver, ou boule de neige. Autrement, c'était le flûtiste biélorusse Ivan Muravyov qui a joué ces mélodies de Kamaritskaya, mélodie des recruteurs militaires, j'imagine, et une ode sur la vallée pour finir. Et en plus, il a joué tous ces morceaux sur une flûte double. J'attends maintenant un coup d'œil ailleurs, en Europe, à l'Écosse par exemple. L'Écosse qui, depuis toujours, en a fait qu'à sa tête. Et quant à notre thème d'aujourd'hui, ce ne sera pas différent. C'est pour cela qu'on commence par une danse traditionnelle, Scottish Double, revue par deux musiciens français, Arnaud Bibonne sur cornemuse et Camille Ribaud au violon. Et ça continue avec une autre danse traditionnelle écossaise, courante et double, jouée aussi par un duo, mais américano-écossais cette fois-ci. Jonathan Dunford est à la basse de viol et Rob McKillop est à la guitare baroque.

C'était quatre mélodies regroupées en un seul morceau, interprétées dans le style presque folk par le groupe Relativity. Phil Cunningham est l'auteur des trois, mais le second reste une mélodie traditionnelle. Et puis, on finit par voir double, comme cela arrive de temps à autre, mais c'est la fin de notre visite outre-Manche, donc un coup de folk double ne peut pas faire du mal. Surtout si c'est avant notre passage en France avec une polka piquée double, jouée à l'accordéon diatonique par Joseph Rousseau, et ça va continuer en double par une suite de polka piquée double, branle double et violette double aussi, et partout en France, en Normandie, en Provence et ailleurs en ouest de France.

0: C'est la violette double, un branle de Noirmoutier qu'on a entendu en dernier lieu. C'est dans une anthologie dédiée aux enregistrements de la musique traditionnelle en France entre les années 1956 et 2006 qu'on peut trouver ce morceau et ses interprètes qui étaient Julien Saupeau, Joseph Gabriel Boucard et André Raimondo. La capture a été réalisée en 1956 dans un cadre festif, comme vous pouvez entendre, et sans plus de précision malheureusement sur les rôles des protagonistes. Un autre branle, celui de Monsieur Prétorius, s'est trouvé juste avant. Ce ballet branle double date de la Renaissance et parmi les autres danses populaires, c'était une danse favorite des Français. Avec le branle simple, elle convient particulièrement aux anciennes générations, nous dit-on. Tout au début, on a entendu une polka jouée sur l'accordéon diatonique par Joseph Rousseau et une suite de polka piquée double, interprétée en 2005 par le groupe Sarabande avec Catherine Gabet à la vielle à roue, Jean-Pierre Biloret à l'accordéon diatonique et Vincent Leroy qui a chanté.
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0: Partons pour l'Afrique maintenant pour trouver des instruments un peu particuliers comme xylophone double sur fosse de Bénin, l'arc musical avec double frappement qu'on trouve chez les lobbies entre Burkina Faso, la Côte d'Ivoire et le Ghana, ou bien le double tambour d'aisselle togolais. On commence donc au Bénin avec la danse de Kevioso et on passe par le territoire de Lobi de Togo et après on retourne au Bénin et puis ce sera la direction d'Ouganda et puis le nord de l'ancien Congo belge.

0: Ainsi se termine notre bref passage par les pays d'Afrique, qu'on termine par le son de la flûte de Mulombo Maswa, le flûtiste officiel de la maison royale de Kaibazinga. Il a interprété deux mélodies ndéré, dont une s'intitule Akantaiba, elle était captée en 1950, et l'autre s'intitule Gotolonga, elle était enregistrée en 1952. Elles ont tous les deux extraites des chants plus amples, portant un message ou racontant une histoire. Avant, c'était les deux mélodies Likembe, jouées par Kasenga Mafiani et Daniel Ngaimoko sur l'instrument qu'on appelle d'ailleurs la Sanza, Mbila ou Mbira, Mangombo ou Kondi.
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0: Faisons une halte en Inde et restons un moment en présence de deux maîtres de la musique traditionnelle indienne, Gur Goswami, le grand maître de la flûte bansuri, et Samir Mazumder, un joueur de tabla réputé. Ces musiciens de renom vont nous interpréter ici la mystérieuse Raga Marva.

0: En dernier lieu, nous avons entendu la flûte double Satara du Rajasthan avec ses deux tubes d'une longueur variable, souvent différente, le bourdon qualifié comme une partie femelle de l'instrument qui accompagne la mélodie jouée sur l'autre partie mâle de la flûte. Au début, vous avez entendu Raga Marwa interprété sur la flûte Biwa par le maître Gur Goswami qui dans cet enregistrement a été accompagné au tabla par Samir Mazumder.
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0: En Chine, où on va se rendre sans attendre, c'est plutôt les expressions, les joueurs et les mélodies qui se rendent multipliées par deux. Au moins dans ces quelques musiques traditionnelles sélectionnées. Et nous commençons justement par une double phrase musicale de hautbois traditionnel Suona du nord-est du pays, jouée ici par Song Jiping. De là, dans le sud du pays, un ensemble au bois de Sanxi va nous interpréter une mélodie intitulée « La double expression d'amertume ». Puis, deux trompes longues annoncent le début d'un mariage au village de Laluo et leur son a été capté en extérieur en début de l'année 2010. Les deux joueurs du hautbois Suona continuent à jouer dans le même mariage. Les festivités continuent donc. Mais au Laos voisin, où habite une communauté chinoise importante, les deux autres musiciens manient Khen, un orgue à bouche dont l'invention est associée à ce pays isolé, où la musique et la vie de la société ont toujours été étroitement liées.

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1: Un message musical, inhabituel et beau en même temps pour la fin de notre balade en Chine et Laos nous vient du nord de Vietnam. Trois membres d'ethnie Dao Rouge chantent en canon une louange à la visite et l'interaction avec les étrangers. Le groupe est formé par deux femmes et un homme, comme vous l'avez sans doute entendu. Un signe d'ouverture pareil, c'est très bon en soi. Qu'en pensez-vous ?
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1: Le voyage peut également constituer une sorte d'ouverture vers le monde, surtout s'il est musical et plein d'influences inspiratrices de deux côtés. Dans l'histoire de l'humanité, cela ne cesse pas de se produire, mais il y a quelques exemples plus parlants ou plus visibles que les autres. Ainsi, les musiciens tziganes et juifs ont influencé les traditions musicales de pas mal de pays en Europe et ailleurs aussi. Je ne vous propose pas d'écouter les exemples de ces influenceurs avant l'heure, juste quelques musiques traditionnelles qui font du bien. À commencer en Hongrie par l'orchestre de Robi Lakatos et par le Rajasthan déjà visité, mais cette fois-ci d'un autre point de vue, celle des tziganes de Drouad. Une brève parenthèse taïwanaise est suivie par un chant juif de Yémen et après on écoutera la musique druze d'Israël.

Sefarad qu'on a écouté en dernier. Elle était interprétée en ladino par Eva Wolitzer. Mais pour la toute fin, revenons encore à la double flûte Satara du Rajasthan, jouée par Pura Ram, un jeune berger qui voulait bien enregistrer plusieurs thèmes traditionnels au hameau de Derry.

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Cavalier, ô cavalier, vous qui jouez, avez-vous vu mon frère, celui qui porte le turban satiné et la médaille brillante ? À l'instant, dès Aurès, nous partons vers le Rif au Maroc et poussons vers le sud avec la tribu des montagnes du Moyen Atlas nommée Aït Saïd Wali. Celui qui ne peut partager son amour est diminué.

Lazare est un projet lié à Keivan Shemirani, Mikeu Montanaro et Carlo Rizzo. Retour au Maroc et dans le Haut Atlas cette fois-ci. Et tout concert, toute festivité commence par ce genre de chanson.

De Palestine, revenons au Maroc et à Fès plus exactement pour l'interprétation de la Nouba. Celle qui suit évoque le lever de la lune. On la joue pour honorer un invité. Quand je suis arrivé dans son quartier, les joues inondées de larmes, la braise de mon cœur a redoublé d'ardeur. 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

Entre la musique gnaoui et le blues, il n'y a qu'un pas avec cette composition de Majid Bekkaas. Les mlouks à suivre sont eux aussi un symbole d'ouverture des confréries marocaines, les Aïssawa ayant ici emprunté justement aux Gnawa, descendants des esclaves déportés notamment de Guinée et qu'on appelait les Maures noirs.

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